Ouais, je vois, Comment? Et comme ça, c'est une vie à soi, hein, en fait. Et comme ça, ça? À moi, je pense que c'est une vie à soi, hein, en fait. Et comme ça, ça? À moi, je pense que Yeah, say thank you. Any further details? 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We'll leave you on shortly. First, say thank you. 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Fuck off, clear.